On a écouté Magone, le projet intitulé « Son parapluie », puis les Italiens de Movie Star Junkies sur le 895 de Radio Dio et radiodio.org.

Chloé, accompagnée de Vasilena Serafimova, a été suivie par Chouski and Wood et à l'instant OO, sorti sur le label In Fine. Vous êtes bien sur le 89.5 de Dio.

0: Le projet lyonnais Bottom Bottom a été suivi par le projet solo de JB Denkeln. 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

Une programmation tout en chansons sur le 895 de Duo. Une programmation qui a débuté avec une histoire de chapeau, mon hit, mon hat, signé Lily Crow et Thierry Chazelle. Le duo ayant laissé place à un solo, un album signé Alexandre Delano, Alexandre Rochon, qui s'est extirpé de son projet Delano Orchestra. L'Auvergnat voisin explore l'élément eau dans cet album solo et nous a emmené faire un tour à la piscine, titre que l'on a pu écouter. Alexandre Delano qui a laissé place également à l'instant aux Tulous qui sont de retour en explorant les chansons populaires et pour tout dire franchement musette, totale musette est le titre de ce dernier album. La valse brune à l'instant et son ode au banditisme anti-bourgeois qui date du début du XXe.

Deuxième session un peu plus énervée, un peu plus punkisant, on va dire, à l'instant. Hymne et chant révolutionnaire mêlé à un classique. Il s'agissait bien sûr de Porcherie, légitime reprise par les Ramoneurs de Menhir, Laurent bien entendu, ex-Beru, reprise sur ce quatrième album des Ramoneurs de Menhir, Abagad Pro Kemperle. Et puis juste auparavant, autre session punk et énervée, voire enragée, c'est le bal des enragés précisément, la troupe qui est une équipe fine, où l'on peut retrouver les Tagada Jones, Parabellum, Lofofora, Loadbust, Black Bomb A, Punish Yourself ou encore Acme qui revisite des classiques de l'énergie, de la bonne humeur. C'était une reprise des Shérifs, jouée avec le feu. Et puisque le fer était chaud, nous l'avons battu en premier lieu avec un groupe punk uniquement, essentiellement par le nom de l'album. En tout cas, c'est le premier album du duo des frangins Thomas et Pierre David, Ici et Lui, Punk Prodige, et le titre de leur album disponible depuis mai dernier. Et c'était Coup de chaud, le titre qui ouvre cet album. On poursuit cette session programmation française, francophone sur le 895 de Dio.

0: Nouveauté pour les trois titres précédents. À l'instant, les artistes de Label Bleu. En effet, le Quintet vient de sortir un album où ils invitent Kebous ou encore Vincent Serrano, des Hurlements de Léo. L'album s'intitule Fenêtre. Ils étaient il y a quelques jours en concert dans la région. Juste auparavant, un peu plus énervé, quoique après Aval de Label Bleu, c'était tout simplement Fauxsaguinche, le sextet grenoblois, on peut le dire ainsi, qui eux reviennent avec non pas un quatrième mais un cinquième album avec 15 nouvelles chansons inédites. C'était Malin et Motivé pour faire ce qu'il vous plaît. Et puis juste auparavant, en solo cette fois, c'est une toute première, elle aussi a joué il y a quelques semaines dans la région, c'est Clara Luciani qui nous vient de la cité phocéenne du nord de Marseille. Clara Luciani a sorti son premier EP à 4 volets intitulé Monstre d'amour.
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Après un changement de maison de disque, trois albums, de multiples collaborations, un roman, un road movie musical, il est revenu bien soutenu par ses grands frères d'armes que sont Miossec et Dominica, qui a écrit ce texte-là, Tremble à l'instant, de Joseph d'Anvers, issu de son dernier album, Les Matins Blancs. Un album où on retrouve la collaboration de Jeff Alam, qui également, eh bien, soutient le projet précédent dans cette session qui était 3 minutes sur mer. Cela fait 10 ans que le groupe se produit sur scène. Le groupe est revenu avec cet album L'endroit d'où l'on vient, qui sonne comme une évidence, où on retrouve effectivement la complicité de Jeff Alam, bassiste de Dominica, sur l'enregistrement de cet album de 3 minutes sur mer. Et puis enfin, juste auparavant, c'était la fine plume du chanteur du groupe Java, qui officie aussi sous le pseudo Sylvester Stallone au sein du kolkhoz Soviet Suprême, mais c'est bel et bien en solo et sous son propre nom, Kerwan a sorti ce nouvel album intitulé Curlin, et on était là dans les dérives du palais des princesses entre montagnes du Rif jusqu'à la côte bretonne, le titre Berbère. C'est la dernière session proposée dans cette programmation spéciale chanson française, en tout cas francophone. On reste sur le même label que Joseph d'Anvers à l'instant. On est chez Atome pour une autre grande voix de la chanson française féminine, celle-là.

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Dernière session, proposition avec son et lumière, le monde de la musique, dépeint par Bertrand Burgala, à l'instant issu de son dernier album, Les choses qu'on ne peut dire à personne. Juste auparavant, une voix féminine, je vous le disais, comme dans ses paroles, eh bien, c'est une artiste présentée aux mille facettes, mille fossettes. Je suis mille était le titre d'ouverture de l'album De quoi faire battre mon cœur de Clarica. Et nous terminons tout simplement cette session avec une échappée belle à la vie, à la mort. C'est un album signé Nicolas Michaud qui nous emmène pour un peu plus de 7 minutes dans ces îles désertes.

0: On a écouté Les Fils Canouches, ça a été suivi par Junior Is We Quipo, extrait de la compilation Saturno 2000, et à l'instant le Québécois, Petit Béliveau sur le 895 de Duo Libre, Sauvage, Impertinente.
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On a écouté Geoffrey Le Goasiou, suivi par le groupe Big Thief et les Belges de Yokai, tout de suite sur le 89.5 de Radio Dio.

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895 Duo, on a écouté Robin Foster, suivi par le duo Melano Soyok, Olivier et Mona, de leur prénom.

Musiques électriques pour oreilles éclectiques. Bipolar Club a été précédé par Unicubic sur le 895 de Dio.

François Atlas et Lizzy Strata ont chanté un réveil heureux dans leur groupe Parc. Ça a été suivi par Laura Loggia sur le 895 Duo.

trio de sélection évanescente sur le 8-9-5. On a écouté le piano de Vanessa Wagner, suivi par la voix chaude et vaporeuse de Kelly Forsyth. Et à l'instant, c'était Didier Marouani sur le 8-9-5.

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On a écouté Golden Bug, suivi par une prod du Lyonnais Paul Boutique et un feat de Isa Yasuke. Et tout de suite, c'était Ike Soldiers, ou Ike, in the name of democracy, de Radio Duo. 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

Le groupe Jeune Voix, l'orchestre tout-puissant Marcel Duchamp a été suivi par Cool Thing, extrait de l'album Goût des Indispensables, Sonic Youth sur le 895 de Radio Dio.

On explore les tréfonds de la scène DIY française. On a été à Lille avec Douche Froide, puis à Strasbourg avec The Dreams dans ce mix 100% vinyle sur le 895 de Dio.

On a écouté Petra Pied de Biche sur le 8-9-5 de Dio, venu d'Amiens, et un groupe impossible à situer géographiquement à l'instant, c'était Maraudeur.

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0: l'instant, c'était The Go Team. 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

Doom. Juste avant, il y a eu Tyler, the Creator, et encore avant, Dear Hoof. 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Voici Eric B. and Rap.

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1: À l'instant, c'était Danica avec le morceau Remember Me, et juste avant Method Man avec Busta Rhymes. What's happening? Voici maintenant Animal Collective avec le morceau Bridge to Quiet. 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

0: Seal Johnson, donc, puis Lou Reed et Prefuse 73 sur Radio Dio 89.5.
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On a écouté Camellia Sparks avec 3S. Ça a été suivi par Tonnerre et Bikai et Laudanum, sorti sur le label We Are Unique Records.

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On a écouté D.F. Sanders, ça a été suivi par Théa, parisienne sortie sur le label stéphanois Pont Futur, et à l'instant Scuffles sur le 895 MHz.

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1: On a écouté Holo avec deux O et deux L. Ça a été suivi par DJ P2N et Barra Frequencia.

0: Le projet grenoblois KOI, K-O-I-I, a été suivi par la musique de Sébastien Guérive sur Dio, en hertzien 895, sur web radiodio.org.
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C'était Mark B and Blade sur Radio Duo et juste avant il y a eu Stormzy avec Shut Up. Et maintenant voici Eto and Superior.

C'était Strangers on a Train par Lovage. Juste avant, il y a eu Rain par DJ Muggs. Et voici maintenant Quell Chris, Obamacare. Quell, ça s'écrit Q-U-E-2-L-E.

0: C'était Wilma Vritra et voici maintenant Jürgen Blackrock, B-L-A-K-R-O-K.
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Quelques musiques bancales sur le 89.5 de Dio. On a écouté Sourd du Rent, ça a été suivi par le duo de Léonore Boulanger et Jean-Daniel Botta.

extrait de la souterraine Mosaïque, on a écouté le projet Stacy Rouge Monde. Ça a été suivi par un morceau issu de la compilation Taa, T2A, puis de Audran Trumel sur le 895 de Dion.

entre le Japon et le Canada. On a écouté la surf de Teke Teke. Ça a été suivi par le groupe italien Calibro 35. 8, 7, 6, 5.

0: La lyonnaise Claire Days, remixée, suivie par le duo de Atti et Nico, sorti chez Prohibited Records, et Egg Morte sur le 895 MHz de Dio et RadioDio.org.
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analogisme à la petite cuillère avec Yann Tiersen et ses potes sous le nom d'ESB, Elektronische Staubande. Puis les guitares saturées de Michel Clou pour parler cicatrices.

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1: On aime se faire des films en musique avec Pascal Comlade. Évadons-nous maintenant avec le collectif hip-hop d'Aix-en-Provence, Chinese Man.
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J'espère que vos oreilles sont curieuses car on vient d'entendre Pascal Comlad qui a été suivi par le groupe Avalanche Kaito et enfin le projet de Laurence Vasseur sur Dio.

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1: Dio, première sur le rap, vient de te proposer Mickey Blanco, Mount Kimby et Uzi Freija. Reste à l'écoute, on continue dans le même groove, mais pas vraiment, bien entendu.

On a écouté les Anglais de Wu Lu, suivi par TV, Priest et Mush sur le 895 de Dio ou radiodio.org.

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Que d'orchestre, que d'orchestre. On vient d'écouter Mulatu, Astatke et Odna Orchestra, suivi par Orchestre Tout-Puissant Marcel Duchamp et enfin Seun Kuti en compagnie du groupe Égypte 80 sur le 895.

Bonjour à tous, bonjour à toutes. King of Zoo, pour descendre avec vous le fleuve rock'n'roll. Du coup, la semaine dernière, on a parlé des Beatles. Puis comme on est en campagne électorale, il faut respecter un peu les temps de parole. Donc si on donne une heure aux Beatles, c'est pas anormal de donner une heure aux Rolling Stones. Donc aujourd'hui, on va digresser sur les Rolling Stones. Et comme d'habitude, on commence par les écouter. Je sais que la chanson Brown Sugar est maintenant politiquement incorrecte, que les Stones ne la jouent plus en concert. Du coup, avant qu'elle tombe complètement dans l'oubli, écoutons-la.

Donc les Stones, c'est quoi? C'est une section rythmique qui n'est pas, loin de là, individuellement la meilleure du monde. Charlie Watts, excellent batteur, venu du jazz, le pilier du rythme des Stones. Et puis Bill Wyman, qui n'est pas le meilleur bassiste du monde. Mais l'un dans l'autre, ils ont tellement bien fait le job que ça tenait debout et que devant, Mick Jagger pouvait se permettre toutes les excentricités et il se permettait de partir dans tous les sens. Les deux étaient toujours là pour le rattraper et le mettre dans la bonne ligne. Donc une section rythmique absolument imparable. Devant la section rythmique, Mick Jagger, on peut dire, sans trop s'éloigner de la vérité, que c'est peut-être le meilleur frontman du rock'n'roll. À côté, Keith Richards, lui non plus, c'est pas Jimi Hendrix, c'est pas le meilleur guitariste du monde, mais il fait le job et il a inventé au moins la moitié de la rock'n'roll attitude. Je mets de côté un peu le deuxième guitariste qui est le contrat, le CDD le plus long du rock'n'roll et qui n'a pas eu, contrairement à Brian Jones, une influence marquante sur les Stones. Et c'est en ça qu'on doit distinguer dans les Stones deux périodes, la période avec Brian Jones et la période sans Brian Jones, évidemment beaucoup plus longue, puisque l'intensité de leur musique dans les années 60, ce qui est phénoménal chez les Stones, évidemment, c'est leur longue carrière. On a allègrement dépassé les 60 ans. On va y revenir. On écoute d'abord David Bowie, The Man Who Sold the World. Précédemment, on a écouté Deep Purple. Voilà, toujours un petit peu pour mettre en avant des groupes qui ont un peu souffert, non pas d'anonymat, mais d'être en retrait à l'époque. Et avec le recul, aujourd'hui, 50 ans plus tard, on s'aperçoit quand même combien ils ont été influents. On écoute David Bowie.

On vient d'écouter The Kings, Sunny Afternoon, un de leurs titres très connus. Très agréable, les Kings. C'est un groupe qui faisait de belles chansons, de très belles chansons, tout simplement. Voilà, il n'y a rien de plus à dire, mais c'était un groupe absolument formidable. Et précédemment, on a écouté The Man Who Sold the World de David Bowie. On en était au Rolling Stone, on a présenté la team, enfin j'avais pas tout à fait bien présenté la team, le nom de Ron Wood m'avait échappé comme étant le deuxième guitariste des Rolling Stones et comme étant le plus long CDD du rock'n'roll. Évidemment, la team ne peut pas être complète si on ne parle pas de Brian Jones, l'enfant maudit, le talent absolu, emporté rapidement, membre du club des 27, et qui clairement, avec son inventivité, a mis le train sur Rolling Stone sur les rails. Il y était déjà pas mal, mais avec lui, ça a pris la dimension qu'on connaît. Après, il n'y avait plus qu'à pousser. Et comme je le présentais en début d'émission, Keith Richards, Mick Jagger et la bonne section rythmique derrière, ça suffisait largement à pousser. Bon, les Stones, c'est aussi un groupe comme les Kings qui a fait d'excellentes chansons tout au long de leur carrière. Aujourd'hui, le regard qu'on a sur eux, il est évidemment différent de celui qui pouvait être celui de 1968. C'est bien normal. Aujourd'hui, ils viennent de sortir un album. Ils font toujours de la musique. Elle n'est pas aussi révolutionnaire. Elle n'est pas aussi impactante qu'à l'époque. Mais les critiques musicaux mieux placés que moi ont trouvé que c'était un bon album. Ils cherchent plus à faire le devant de la scène, ils le feront plus jamais, mais après cette carrière hallucinante et quelque chose comme 8000 concerts, voilà, c'est pas très grave. Toujours est-il que dans les années 60-70, ça a été un groupe absolument phare et qui a été pour beaucoup dans l'explosion rock'n'roll et dans le foisonnement des musiques qui de 65 à 75, même si après il y aura encore d'excellents albums et d'excellents titres. On va rester dans le feeling de cette époque avec Black Sabbath, et puis on écoutera à nouveau les Rolling Stones, Get Off My Cloud. Mmh.

On vient d'écouter Talking Heads avec leur titre qui est un peu plus que leur tête de gondole, pardon, Psycho Killer. On retourne sur le chemin des pierres qui roulent pour dire que, à la différence des Beatles qu'on évoquait la semaine dernière, les Stones n'ont pas travaillé dans des choses absolument révolutionnaires. Ils ont toujours creusé le même sillon, ce qui a été le ciment de leur rencontre, c'est-à-dire le blues. Ils savent très bien, c'est presque de notoriété publique, qu'ils ont, entre guillemets, tout pompé au blues. Ils ne l'ont jamais contesté, personne ne l'a contesté. Toujours est-il qu'évidemment, ils y ont apporté leur touche. Et même si c'était complètement différent des Beatles, ils y ont apporté leur propre inventivité. On sait bien que les Stones se sont nourris à tout moment. Voilà, ils ont été suffisamment souples pour poursuivre toujours avec le blues dans la poche. Ils ont été suffisamment souples pour suivre les modes. Dans les années 80, ça sonnait un peu disco, l'album Tattoo You, voilà, il y avait une certaine souplesse, on sortait du blues, mais comme on avait beaucoup appris, il y avait toujours des choses qui ressortaient, qui enrichissaient des morceaux, même si c'était d'une autre nature. Toujours est-il que leur ciment, leur ligne de conduite, c'était le blues, si j'ose dire, pur et dur. Et d'ailleurs, ils savent bien qu'ils ont emprunté plus que beaucoup au blues, puisque toutes les fois qu'ils ont pu, entre guillemets, renvoyer à l'ascenseur à des bluesmen moins riches qu'eux, ils l'ont fait en les programmant dans leur première partie. Je pense que c'est là que se situe la grosse différence entre les Stones et les Beatles. L'inventivité révolutionnaire des Beatles, c'est l'inventivité aussi, l'enrichissement du blues en faisant de très belles chansons par les Rolling Stones. On écoute, on reste toujours dans la même période, on écoute T-Rex et Pink Floyd.

On vient d'écouter Pink Floyd avec leur titre Time, issu du phénoménal album Dark Side of the Moon. Ça marche toujours, c'est un album renversant que tout le monde connaît, ça va de soi, si ce n'est c'est le monde entier qui le connaît. On revient et on termine avec les Rolling Stones pour dire enfin que, et pour finir la comparaison avec les Beatles, bon, les Beatles ont fait un peu de scène, après les moyens techniques de l'époque ne leur permettaient pas de restituer leur univers complexe. Les Stones, à l'inverse, ont fait beaucoup de scènes, à peu près 8000 concerts au compteur. De fait, l'expérience n'est pas la même. Les Stones étaient un groupe absolument phénoménal sur scène, emporté par le frontman Mick Jagger. Voilà, cette petite digression d'une heure sur les Stones pour faire l'équilibre avec le discours enflammé, la déclaration d'amour faite aux Beatles la semaine dernière. Les Stones, c'est aussi une déclaration d'amour parce qu'ils ont marqué de manière absolument incontournable la musique de cette époque. On va se quitter avec ce qui est devenu leur plus grand titre, qui dans l'esprit a dépassé Satisfaction, Painted Black. On se retrouve la semaine prochaine, King of Zoo, jeudi, 14h. Passez une bonne semaine et un petit coucou pour finir à mon ami FX.

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1: Les Australiennes de Parsnip ont été suivies par la reine Brigitte Fontaine sur le 89.5 FM.

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0: vient d'écouter Les Congolais de Coco. Ça a été suivi par Tyler, the Creator, et Denzel Curry sur le 895 et radiodio.org. 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

C'était donc un extrait de la cassette de Bravo Tunki et on écoute tout de suite Régis Turner et sa chanson d'amour, Les cours de maths.

Vous êtes toujours sur Radio Dio et on vient d'écouter un morceau de Lio qui s'appelle J'aime un fantôme et un morceau de Sainte qui est une musicienne de Nantes, Anne-Sophie Lecrureur. Et maintenant, on va écouter Archer Cassé.

vient d'écouter Archer Cassé, qui sait mettre des mots sur les douleurs de notre temps. Et maintenant, on va écouter Lytics.

C'était un extrait du vinyle de la Au revoir la société étrange, sorti sur SK Records, et on continue avec une cassette de Monotrophie, sortie elle aussi sur le label SK Records de Lyon.

C'était donc un extrait d'une cassette de Monotrophy et on va maintenant écouter un extrait d'une cassette de Les Dauphins et la Science, un groupe de Bruxelles, et on continue dans la musique kraut et répétitive.

C'était donc Balladur et leur chanson Angka Satu, qui est une reprise d'un chanteur indonésien qui s'appelle Kakak Andika. Et ce titre est tiré de l'album La Vallée étroite, sorti sur le Turc Mécanique l'année dernière. Et on continue maintenant avec TG Gondar, un chanteur bruxellois.

Vous êtes toujours sur Radio Dio et c'est toujours Morgane platine et je passe des cassettes, donc il y a des gros blancs. Maintenant, on va écouter Enze, qui est un groupe de Lyon et maintenant immigré à Bruxelles. Et ensuite, une petite surprise pop.

Finir sur Madonna pour finir une journée. Et rien de mieux aussi pour introduire la prochaine musicienne qui s'appelle Zee Agnes Müller. Et pour comprendre un peu le personnage, elle décrit son groupe comme ça. Agnes Müller, c'est ma meilleure copine, mais elle habite trop loin pour jouer dans le groupe. Et là, je suis montée en voiture et je lui ai dit « Princesse, je ferai tout ce qu'il faut pour que tu sois fière de moi ». Et le délire, c'est genre pop bizarre. On l'écoute tout de suite.

0: Et on arrive à la fin de ce mix. C'était Kevin Collin et les Crazy Antonin, de un groupe de Toulouse, et leur chanson 6000 fois.
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La voix du MC que l'on nomme Waraba en compagnie des Stand High Patrol a été suivie par le rappeur ricain Gaïs Guevara sur le 895 de Dio.

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Sur le 895, tu viens d'écouter Ratur, R-A-T-U-R, venu de Lille. Ça a été suivi par Alpha One et Gilles Barthé, sorti sur le label Teenage Menor.

Les Viagra Boys ont cédé place à un homme pilier du hip-hop dans toutes les disciplines et depuis ses débuts, j'ai nommé Ramelzy. Et ensuite, on a écouté Léo Stay Trill sur le 895.

l'instant, tu viens d'entendre Léonie Pernet, ça a été suivi par Guédra, et enfin Maïssi en featuring avec Coup de Cat. Dio.

0: du rap de tous les continents sur le 895 de Dieu. On a écouté le jeune Stéphanois, Paul Nord. Ça a été suivi par Ouija, Mac et ensuite par MC Ala en compagnie du producteur Debmaster.
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On a écouté Maëlle Taïna, ça a été suivi par Hélène Barbier, sortie sur le label canadien Bon Sound.

Les Bretons de Stade, les Californiens de Millie Carrigan et les Landais de This Will Destroy Your Ears. 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

On a écouté la douceur d'Opaque, le reggaeton de Boris Vian et à l'instant Fozen sur le 8-9-5. Et tout de suite, une fausse question métaphysique, non question tout autant. Le passé est-il le présent? Le présent est-il le passé?

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Et oui, on vient d'écouter Michel Clou, suivi de Arnaud Fournier, sur le 895.

0: bienvenue dans le dernier morceau caché de la saison consacré à l'album The Dream du groupe de Leeds, Alt-J. Alt-J, ils sont spécialistes de chansons qui commencent plusieurs fois, avec généralement des arrangements assez épiques, assez lyriques, et énormément de dynamique, une musique qui peut être parfois extrêmement calme, extrêmement proche du silence, et qui tient finalement autant du beat à band que de Nick Drake, ou des chorales d'école anglaise que du hip-hop des années 2000. Avec toujours la production redoutable de Charlie Andrew. Les membres du groupe, Joe Newman, le chanteur-guitariste, Tom Sonny Green, le batteur, et Gus Unger Hamilton, le claviériste et chanteur, choriste, font tous les trois une sorte de commentaire, piste par piste, de cet album que nous allons écouter maintenant.
1: Bane begins with a guitar riff and an odd time signature.
2: Yeah.
1: And that was a guitar riff that I was writing in like 2011 that was, I think it was destined for a song on the first album that never kind of sort of found its place. There was a really...
0: La première chanson de l'album s'intitule Bane. C'est un riff de guitare qui date du premier album et n'y avait jamais trouvé sa place. Et le tourneur du groupe à l'époque a inspiré cette chanson. Il buvait jusqu'à 13 sodas par jour, et à un tel point que son corps le réveillait au milieu de la nuit pour qu'il en boive un. Il allait au mini-bar éclairé par la seule lumière du petit frigo et il buvait sa mini-canette, d'où les paroles du refrain qui expliquent cette situation. Et je précise au passage que le mot Bane signifie fléau.
1: Sort of like cracks open the coat, drinks it, and just goes back to bed and falls asleep. And it's like, I think that
2: inspired the chorus.
1: Yeah.
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1: Yeah. Which again is ambiguous and kind of has that, who are you talking about?
2: Is it a person or is it a nice fizzy drink?
1: Yeah.
2: A dandelion and burdock.
1: Yeah.
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0: Happy When You're Gone is kind of like a sort of response or like to the song Hey Joe, Jimi Hendrix. It's a song about kind of like telling an abusive partner that, you know, you've had enough of their...
1: Chanson suivante dans l'album de Art J, Happier When You're Gone. C'est une sorte de réponse à la chanson Hey Joe, la fuite d'une relation toxique qui a également été inspirée par All the Pretty Horses de Cormac McCarthy, un de ses romans. D'où l'ambiance un peu western, un peu ouest du Texas. Et il y a un corbeau, un authentique corbeau qui a été enregistré localement. C'est, selon les membres du groupe, la plus Alt J de l'album, qui aurait pu figurer assez facilement sur leur deuxième album.
0: Yeah, quite a sort of like, almost like quite an old Alt J song, but not in a bad way, in a good way, I think. Well, it's like, to me, it could be a missing track from like our second album. Joe.

0: The Actor, I think, is a very kind of cool song to me. I know that's a weird way to describe your own piece of music, but I think it's one of the coolest. It's kind of like an alternative retake.
1: Le morceau suivant, c'est The Actor, une chanson qu'il trouve très cool et qui fait référence à la mort de l'acteur John Belushi par overdose. L'un des membres du groupe explique que la guitare était devenue un ver d'oreille et qu'il n'arrive même plus à dormir au bout d'un moment tellement cette chanson était obsédante pour lui.
2: So vivid in my mind, which I think is a good thing.

0: So Get Better is two songs that span two different time periods. One was from 2017, which is the chorus. My partner was having period pains, and I was
1: Alt J continue leur description de l'album The Dream avec Get Better, qui est basé sur deux chansons. Une première a été écrite en 2017, le refrain. La compagne du chanteur avait des douleurs prémenstruelles et lui chantait « Get better, my Darcy, I know you will ». Et elle aimait tellement le refrain qu'elle l'a enregistré. Et ensuite, la deuxième partie a été enregistrée plus tard, pendant le confinement. Il s'agit d'une autre chanson avec des accords différents, mais qui était sur la même tonalité. C'est une chanson triste, nous dit le chanteur, mais aussi résolue, qui regarde vers l'avant et qui dit quelque part que la vie ne s'arrange pas, mais qu'on fait avec. On trouve de nouvelles manières de vivre. Donc c'est une chanson, malgré tout, optimiste.
0: But also, you know, resolute and looking forward into a future which life doesn't get better. You cope with those things, and then you find new life and new ways of living. And so it was kind of uplifting, I felt. Hallelujah.

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1: Chicago is so named because a large part of it was done sort of jammed on the sound check.
2: La chanson suivante, c'est Chicago, dont la dernière partie était une jam qui a été initialement trouvée pendant des balances. Une chanson un peu house, d'où le nom également, puisque Chicago est censé être la ville de naissance de la house. Et au niveau des paroles, il y a une ambiguïté assez énorme. Est-on en train d'assister à la mort du protagoniste ou est-on nous-mêmes le protagoniste ?

0: album, this is my favorite track.
1: La chanson suivante sur l'album The Dream de Alt J s'intitule Philadelphia, une chanson que le batteur a passée à son partenaire dans sa voiture, et il l'a aimé encore plus à partir du moment où son beau-père l'a aimé. Et il a beaucoup apprécié ce moment-là parce que le son était assez différent dans cette voiture. Il y a une anecdote que nous raconte le batteur encore à propos de cette chanson. Il était frustré un moment à cause du son du morceau. Il n'arrivait pas vraiment à trouver le bon endroit pour la batterie. Alors il a fini par emmener chez lui et avant même d'avoir fait la prise de batterie, de travailler sur le morceau comme ça à domicile. Et ça a permis, dit-il, d'atteindre vraiment une couche supplémentaire. Et il explique que l'épidémie de Covid-19 a vraiment transformé la manière d'enregistrer et d'écrire des chansons pour lui. Et il a hâte de la jouer en concert.

0: Walk a Mile is a lovely song. It's one that came, I'd say, quite late in the recording process. It's one that I think, you know, it really showcases your kind of like newfound love for the guitar, I would say.
1: I think it's definitely a world that I'm kind of moving into more.
2: La chanson suivante dans The Dream, c'est Walk a Mile. C'est ma chanson préférée perso. Ils nous disent que c'est une jolie chanson tardive qui est née de l'amour retrouvé pour la guitare. Une chanson, nous dit le chanteur, assez simple, qui fait la part belle à la mélodie plutôt qu'aux paroles, avec au début de la chanson une mélodie vocale qui a été enregistrée par la chorale du batteur. On appelle ce genre de chorale des groupes de barbershop.
0: Sing on it, and it's nice. It's a nice little kind of Easter egg for the album, I think, that, you know, no one needs to know that, you know, we were, those us three singing that were actually in a real barbershop at one point. But if you know, it's a fun little fact. Hello.

0: We always used to use interludes on our albums, particularly on our first album, I would say, and I think it was something that our fans really liked.
1: Le morceau suivant s'intitule Delta. Il s'agit d'un interlude et c'est un peu le retour des interludes que l'on trouvait dans les premiers albums de Alt J. Ici, c'est un interlude vocal et à l'origine, il faisait partie de Losing My Mind et puis finalement, c'est devenu une piste à part entière avec une harmonie Alt J tout à fait classique, nous explique les membres du groupe.

Dernière chanson de The Dream Powders, une chanson sur un amour naissant, le moment précis où les regards se croisent et la promesse de ce regard.

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Une dernière fois, avant la coupure estivale, les radios de la Ferrarock vous partagent leur album coup de cœur. Au programme, la folk de Gigi H. Potter, cette fois en trio familial, puisque le Strasbourgeois est accompagné de ses deux filles. Nous parlerons également du premier album de Bye Boy and The Adult. Édition pour le festival Hop Hop Hop à Orléans qui aura lieu cette année les 11 et 12 septembre. La programmation complète vient de sortir. On y retrouve l'audace à laquelle le festival nous a habitués dans des esthétiques variées. Le tout déniché par Mathieu Dufaux, coprogrammateur qui sera au micro de Louis de Bob FM à Limoges en fin d'émission.

0: on retrouve Cédric de Fréquence Mutine à Brest qui s'entretient avec Antoine autour de son projet Bye Boy et de la sortie du disque Anti-Adult.
1: Et nous sommes avec Antoine pour la Ferrarock. Antoine, tu es à la base, on va dire, le maître artisan d'un projet musical qui s'appelle Bye Boy, en partenariat avec la Ferrarock. On est ravis de t'avoir. Salut Antoine.
2: Salut Cédric, merci de me recevoir.
1: On va parler évidemment de ton projet et revenir un petit peu au début. Puis on va comprendre peut-être qu'avec les premières années d'existence du projet qui s'est fait avec des hauts et des bas, et pas mal de hauts et puis des bas un peu liés à la conjecture tout simplement, le Covid et tout ça. On va peut-être un petit peu comprendre en remontant sur ces quelques années un petit peu le principe même et ce que tu as voulu proposer, ce que tu défends à travers ton groupe. Parce que si je dis pas de bêtises, Bye Boy, avant ça s'appelait pas Bye Boy au tout début.
2: C'est ça, effectivement, t'as bien fait les recherches. En fait, Bye Boy, il fait suite à un premier projet que j'ai lancé quand j'étais étudiant qui s'appelait Automne, qui était aussi un groupe de rock, de compo rock pop, et qui a duré le temps que j'étais étudiant jusqu'à ce que je commence à travailler. Mais en fait, arrivé à un stade, je pensais que le nom et l'esprit que j'avais choisi, ça correspondait plus trop à ce que je voulais faire actuellement. Donc j'ai un peu rebrandé le projet, comme on dit, et lancé Bye Boy en 2024, qui correspondait plus à l'esprit, aux musiques que je voulais défendre.
1: Mais pour en arriver à cette envie de lancer Bye Boy en 2024, avec, on comprend quand même des idées assez proches de ce que tu menais déjà à l'époque des 2019, bah, il y a eu ces quelques années avec des hauts et des hauts, notamment c'est des prix, des récompenses, enfin des petits coups de main aussi qui ont permis peut-être toi d'asseoir ton envie de faire de la musique et à un moment de se dire bon ben moi peut-être que le boulot là je vais le mettre de côté tout de suite parce que j'ai encore de belles années et j'ai envie de pousser un petit peu l'expérimentation musicale le plus loin possible.
2: C'est ça, en fait, quand j'avais commencé la musique, quand j'étais étudiant, assez rapidement, on avait gagné quelques tremplins, on avait vu de la reconnaissance, donc ça m'avait un peu permis de prendre confiance et de renforcer mon envie de faire de la musique et des compositions. Et en fait, arrivé à un stade où je travaillais, où effectivement j'avais plus d'intérêt à faire de la musique qu'à mon propre travail de bureau, j'ai décidé que fallait que je m'y consacre et que vraiment je donne un nouvel élan pour le projet. En fait, avec la sortie de notre premier EP anti-adulte, c'était un peu le moment parfait pour faire ça.
1: Est-ce que justement, alors ça s'appelle anti-adulte cette EP, on comprend, il y a peut-être l'idée de repousser un peu les limites ou la date avant de se dire ah ben il faut rentrer dans quelque chose un peu plus train-train, boulot, pépère. Et moi, j'ai pas envie de ça là, j'ai envie de me consacrer à la musique.
2: C'est ça, c'est un peu ça tout à fait. En fait, la plupart des chansons de cette EP parlent du fait de la difficulté de grandir, de devenir adulte et surtout du refus de la vie telle qu'elle est proposée à la plupart des gens une fois qu'on commence dans le monde du travail. Et c'est pas quelque chose de nouveau, c'est quelque chose que j'avais déjà quand j'étais étudiant. Et donc c'est pour ça il y a beaucoup de chansons qui sont très adolescentes dans leur esprit, dans leurs paroles. Et c'est pour ça que le nom anti-adulte est un peu venu naturellement. C'était voilà une prise de position assez évidente pour cette EP en tout cas.
1: Et du coup, peut-être une approche aussi assez anglo-saxonne dans cet esprit de vouloir faire de la musique de façon assez libérée. Tu vois, on met de côté toutes ces activités pro pour ne faire que ça. Ça, c'est quelque chose qu'on n'a pas trop l'habitude de voir en France, peut-être.
2: C'est vrai, ben moi, il y a des groupes qui m'inspirent beaucoup, comme Oasis. C'est vrai que dans les paroles d'Oasis et de Noël Gallagher, il y a souvent cette volonté, effectivement, de se libérer, de faire ce qu'on veut, etc. Et donc, enfin, c'est un peu le même esprit qu'il y a dans Bye Boy et Anti-Adulte, puisque voilà, c'est une volonté vraiment d'adolescence, de liberté, de rester jeune et de refuser la société comme elle peut nous être proposée. Donc voilà, ça peut être naïf par moment, mais en tout cas, je pense que c'est sincère.
1: Alors, à quel moment tu décides de se dire, bon, allez, hop, là, c'est bon, je vais faire que de la musique et je vais essayer d'en faire mon métier. Et à quel moment aussi on arrive à convaincre des petits camarades de se lancer dans l'aventure? Parce que, de fait, t'es pas tout seul, il y a un groupe.
2: Effectivement, je suis donc même si pour cette EP, c'est essentiellement moi qui écris les chansons, les paroles, Bye Bye, j'ai toujours envisagé comme un groupe de musique, puisque pour moi, et surtout dans le rock, vraiment le groupe de musique, ça reste essentiel. Donc il y a effectivement, à l'heure actuelle, il y a Hugo à la batterie, Clara à la guitare lead et Léa à la guitare basse. Et effectivement, oui, pour moi, avoir un groupe, c'est très important, notamment pour le défendre sur scène. Et pour la décision de quitter le travail et de faire que la musique, c'était un peu évident. Et j'en avais la possibilité aussi avec voilà la sortie de l'EP. C'était un peu le moment de. En fait, on m'a proposé de renouveler mon contrat. Et j'étais là, si je ne tente pas l'expérience musicale maintenant, je le ferai peut-être pas plus tard. Donc voilà, je pense que des fois, il faut se lancer. Et même si ça réussit pas, il vaut mieux toujours avoir essayé plutôt que de ne rien faire du tout.
1: et peut-être des indicateurs aussi ben, qui t'ont motivé à ces décisions. Je pense par exemple au financement de cette EP qui est passé par de différentes manières. Il y a eu un financement participatif, si je n'ai pas de bêtises, et puis tu as eu aussi une reconnaissance un peu avec une aide qui t'a été apportée par la région Île-de-France.
2: C'est ça, tout à fait. On avait participé à un dispositif qui s'appelle l'Île des Chances. Et en fait, c'est un dispositif couplé à une subvention régionale de la région Île-de-France, plus une cagnotte participative qui était menée sur KissKissBankBank. Et en fait, l'association des deux, donc déjà grâce au soutien de la région et tous les contributeurs qui nous ont aidés, ça nous a permis de financer la majorité, l'enregistrement et le mixage de notre EP, puisqu'on voulait vraiment aller dans un studio pro pour le réaliser. Et donc oui, effectivement, sans ce financement, ça aurait été plus compliqué d'avoir le résultat qu'on a eu avec pour Anti-Adulte.
1: Alors c'est toujours une première étape, un premier disque, un premier EP, un premier bébé. On y met beaucoup d'attention, il y a beaucoup d'attentes, il y a de la pression aussi. Maintenant là, qu'il est sorti depuis, on va dire quelques semaines, même pas un mois à peine, tes premiers ressentis, tes premiers retours avec ce léger recul que tu vois, quels sont-ils ?
2: Au niveau des retours, on est très satisfait puisque les chansons globalement plaisent, elles ont une bonne réception. Et moi, je pense que ce qui est déterminant dans une musique, c'est quand les gens l'écoutent, mais surtout quand les gens veulent la réécouter. Et je pense que c'est globalement le cas pour la plupart des chansons de cette EP, donc je suis content. Et après, voilà, tout l'enjeu, c'est de développer l'audience et qu'elle soit écoutée par encore plus de monde. Et voilà, ça, c'est un peu la partie plus compliquée. Mais jusqu'ici, franchement, on a plutôt des bons retours.
1: C'est que si on parle des morceaux, il y a un vrai souci de recherche de la mélodie, de faire que les morceaux soient un petit peu entêtants, avec cette voix aussi hein, que tu vois, qui est très, très atypique, en tout cas qui est reconnaissable entre mille, qui est une force, qui devient pour le coup et clairement un instrument à part entière. Et on navigue donc dans cet univers aux influences, à la confluence de la pop-rock, de la Britpop. Tu nous parlais des influences à l'Oasis, mais pas que. Tu as toujours baigné, toi, dans ce style musical-là ?
2: Un petit peu, plus ou moins. C'est vrai qu'à la maison, chez moi, on écoutait beaucoup les radios, par exemple de type RTL2, où il y avait beaucoup de pop-rock anglais. Et après, c'est surtout au lycée, en fait, où j'ai un peu commencé à développer mes goûts musicaux. Et vraiment, la découverte d'Oasis, notamment, c'était un peu une révélation pour moi, parce que j'ai découvert que vraiment le rock anglais, c'est celui qui me parlait le plus, puisque j'ai toujours aimé le rock un peu à la fois énergique, mais très mélodique. Je suis quand même attaché aux belles mélodies. Et c'est pour ça, après, par la suite, j'ai écouté des groupes comme The Vaccines aussi, ou Cage Elephants, si on va plus du côté de l'Amérique, mais enfin, des groupes avec chaque fois des mélodies fortes et une identité assez reconnaissable. Donc oui, je pense que c'est ce qui m'a pas mal inspiré pour Bye Boy, en tout cas.

0: 6 titres, mais pas 6 titres en anglais exclusif, parce qu'il y a un morceau qui s'intitule Lise, où tu chantes en français. Ça, c'est quelque chose d'assez récent dans ton approche de l'écriture. Ce morceau est venu comme ça plus récemment, ou c'est aussi un titre que tu as de longue date dans ta tête?
1: Alors effectivement, pour Lise, c'est un peu spécial puisque c'est le plus récent en fait de l'EP qui a été composé. Et à la base, il n'était pas censé être dans l'EP puisque justement, il est en français. Il est un peu différent dans l'esprit des autres morceaux. Mais c'est plutôt l'expérience en concert qui nous a poussé à le mettre dans cet EP puisqu'il marche assez bien. Effectivement, le fait qu'il m'était venu.

0: qui guide l'écriture de mes chansons. Et oui, pour lui, c'est clairement un peu ce sentiment de frustration, de colère dans les soirées, mais aussi d'envie d'en découdre et de s'amuser aussi. Donc c'est assez difficile à expliquer, mais je pense que je préfère que chacun écoute et se fasse son idée et s'imagine de quoi ça parle, puisqu'il y a plusieurs significations possibles, je pense.
1: Tu disais que pour cette EP, les morceaux, tu avais tout écrit, composé. C'est vraiment un bébé très personnel. Est-ce que pour la suite, tu envisages toujours cette démarche assez solitaire dans l'écriture, la composition, ou tu te vois aussi travailler en groupe dans l'écriture?
0: Alors effectivement, là jusqu'ici j'écrivais principalement les chansons tout seul, mais voilà moi l'objectif pour les futures chansons, c'est effectivement qu'on compose à plusieurs. En tout cas, j'aimerais beaucoup. Si ça s'est pas fait jusqu'ici, je pense que c'était juste les circonstances qui ont fait que j'étais pas toujours avec des gens qui voulaient composer ou qui avaient cette envie-là. Mais je sais qu'avec la formation qu'on a actuellement avec By Boy, c'est le cas. Donc oui, moi tout ce que j'aspire, c'est que les prochaines chansons il y a plusieurs auteurs, enfin, ou en tout cas plusieurs compositeurs, ça serait déjà pas mal qu'on puisse avoir des nouvelles perspectives pour les chansons. Je pense que dans tous les cas, moi, de composer avec d'autres personnes, ça pourra que aider à aller vers des terrains nouveaux et des chansons de plus en plus différentes aussi.
1: Alors, le groupe est installé sur Paris. Alors, on peut se dire, oh, Paris, ben, c'est peut-être central. Donc, du coup, c'est plus facile. Il y a plein de lieux pour jouer. Mais en même temps, il y a aussi peut-être beaucoup de, pas de concurrence, mais beaucoup de groupes et que c'est pas facile d'y faire sa place. Comment tu pourrais nous parler d'un parcours de jeunes groupes de rock à Paris?
0: C'est vrai que Paris, il y a des avantages et des inconvénients. C'est vrai que l'avantage, c'est que il y a beaucoup de, justement, beaucoup de mouvements, beaucoup d'événements, de conférences, etc. On peut apprendre beaucoup de choses. Il y a aussi beaucoup de concerts et on peut rencontrer pas mal de groupes différents. Mais effectivement, je pense que c'est plus difficile de tirer son épingle du jeu et de se faire remarquer. Ça, j'ai pu le voir, la différence où on était, mon premier projet, je l'avais lancé à Aix-en-Provence. Et c'est vrai que de fait, ben, quand on est dans une ville où il y a moins de groupes de rock, on est plus vite remarqué, on a plus vite accès à certaines scènes, etc. Alors qu'à Paris, ça demande un petit peu plus de motivation et de persévérance, en tout cas. Donc, il y a du bon et du moins bon. C'est vrai que les conditions sont souvent meilleures dans des villes, parfois plus petites, en tout cas.
1: Voilà, on en est encore au tout début de cette histoire. C'est ce premier EP, donc anti-adulte, qui vient de sortir en autoproduction et donc en écoute sur les radios de la Féra Rock. Quels sont les projets à plus ou moins, on va dire, court, moyen terme? Tu le disais, il y a l'envie de trouver des partenaires. Est-ce qu'il y a des, je sais pas, des envies de clips? Ça aussi, ça coûte de l'argent. Il y a des projets dans ce goût-là. Comment tu vas construire un petit peu les mois à venir?
0: Alors effectivement, la priorité pour les prochains mois, ça va être de faire connaître notre EP, le faire découvrir à le plus de gens possible, que ce soit à travers la communication sur les réseaux ou les concerts.
1: Tu as fait une sortie physique ou pas du disque, du EP?
0: Oui, on a fait presser pas mal de disques pour les vendre essentiellement aux concerts, puisqu'on sait qu'il y a beaucoup de gens qui aiment ça et c'est une manière de soutenir le groupe. Et puis c'est vrai que symboliquement, ça nous faisait plaisir aussi d'avoir notre disque en format physique et pas seulement en distribution numérique.
1: Et donc j'imagine qu'on peut aussi le trouver sur les réseaux. Il est disponible sur les plateformes habituelles. Et puis on écoute sur les radios de la Féra Rock. Merci beaucoup et belle continuation. Belle aventure. C'est une nouvelle aventure qui se lance. Elle est toujours excitante et je te souhaite que du bon.
0: Eh ben merci beaucoup Cédric et la Féra Rock.

0: Merci à Cédric de Fréquence Mutine à Brest pour l'interview d'Antoine du projet Bye Boy et dont le premier EP NC Adult est sorti le 15 mai. Il est nommé album découverte par les radios de la Ferrarock cette semaine aux côtés de Unwarehouse par Jelin, CBA et Gigi H. Potter. Écoute et interview par Marie de Sol FM à Lyon.
1: On avait été touché par la pop intime et sensible de Gigi H. Potter la saison dernière. Il est de retour avec ses deux filles, Jelin et CBA. Ils signent ensemble un album plein de tendresse, Universe.

0: Jeline, c'est Béa, JD8 Potter. Bonjour à tous les trois. Donc, merci de répondre à nos questions à l'occasion de la sortie de cet album. Alors, un album qui arrive assez vite après votre dernière production.
1: Bah, l'idée, enfin, on avait cette idée déjà là avant. C'est un truc qui était déjà, on avait déjà à l'esprit. Et puis, bah, on s'est dit, pourquoi pas maintenant?
0: On a parfois des groupes qui fonctionnent en fratrie, en famille, c'est carrément plus rare. Alors comment est-ce que chacun a trouvé ou chacune a trouvé sa place?
2: On fait de la musique depuis longtemps et puis on se pose pas de questions, juste on partage cet art qu'on adore. Donc
0: Mais par exemple, là, c'est votre unique groupe ou est-ce que chacune, vous avez des projets parallèles?
2: je n'ai pas de groupe à côté, mais ce sera peut-être quelque chose dans le futur qui se fera.
0: Qui est-ce qui...
1: C'est-à-dire que les filles ont leur propre univers aussi. Elles écrivent, elles ont leurs trucs à elles, mais qui ne sont pas encore, on va dire, sortis. Voilà, c'est ça.
0: Mais la folk, c'est votre point commun à tous les trois?
2: Oui, je pense qu'on peut dire ça, oui.
0: Est-ce que ça veut dire que vous avez été élevé et bercé par ces sons-là?
2: Oui, bien
0: Ah, bien
2: sûr.
0: sûr.
2: Ouais.
0: Et le chant, c'est une culture familiale? Vous chantez depuis toujours, depuis votre plus tendre enfance?
2: Oui, on chantait quand on était
0: Enfance,
2: très
0: ouais.
2: petite, ouais. On a commencé très jeune, ouais.
0: L'album s'appelle Unearthed, c'est-à-dire spontané, on peut le traduire comme ça.
2: Oui, ça veut dire pas répéter, enfin qu'on pas répéter quoi, mais ça peut dire spontané, mais c'est vrai que c'est pas la traduction directe quoi.
0: D'accord, alors pour vous, c'est plutôt improviser la traduction.
2: Ouais, plutôt ouais. C'est un bon mot.
1: Mais ça reste quand même très, comme tu dis, spontané dans le sens où en fait on a été un peu comme ça sans se préparer plus que ça quoi. On a été avec des chansons, on y va et on les joue telles quelles quoi. Donc ça reste très spontané quand même.
0: Cet album, c'est 11 titres que vous avez créés comment? C'est-à-dire qu'ils sont nés et puis hop, vous avez été en studio et vous les avez enregistrés alors qu'ils étaient tout frais? Ou est-ce qu'ils sont même nés en studio pour certains?
1: Non, il n'y en a aucun qui sont nés en studio. C'est plusieurs. Les chansons qui étaient là, qui attendaient soit d'être chantées par l'une ou l'autre, ou
0: Ou ensemble?
1: des musiques ou ensemble, ou qui manquaient des paroles. Enfin voilà, donc ça s'est construit un petit peu au fil du temps. Et puis c'est pour ça qu'on s'est dit, bah, c'est peut-être le moment d'enregistrer ces chansons ensemble. Voilà.
0: Est-ce que tu te sens un peu chef d'orchestre?
1: On a fait la même, enfin comme les autres albums, c'est moi évidemment enfin, pour les autres albums hein, qui écrivais les chansons et après je laisse la place aux musiciens d'y mettre leur touche personnelle, etc. Et puis l'ingé son a aussi son mot à dire. Donc non, voilà, c'est un truc à plusieurs mains quoi.

0: L'album donc est tout neuf, il est sorti le 19 juin. Il y a déjà eu des dates sur cette tournée-là? Oui?
1: On a fait une petite date à la fête de la musique là pour s'échauffer, et puis oui, il y a quelques dates qui arrivent là. On a déjà pas mal joué ensemble, donc c'est assez fluide, on va dire. Bon, après, évidemment, les chansons ont besoin aussi d'être un peu rodées, mais c'est chouette, ouais, de les jouer en live aussi, c'est différent.
0: Vous avez sur cet album été de nouveau au studio Kerouac, donc en Bretagne. Vous
1: Ouais.
0: avez quitté votre, c'est l'Alsace, hein, pour traverser la France une nouvelle fois. Ça veut dire que là, vous avez trouvé un cocon qui vous permet de créer en toute sérénité. Ce lieu, il est important.
1: Pour moi, il est important parce on a créé des liens assez forts aussi avec Christophe et Marie qui tiennent le studio, et puis une confiance qui s'est installée. Donc évidemment, c'est agréable et on va dire plus facile d'aller là-bas sans se poser de questions. Et on sait qu'on sera bien pour travailler, enregistrer. Et voilà.
0: Avec une instrumentation quasi, enfin minimaliste, encore une fois sur et peut-être encore plus sur cet opus. Les instruments, c'était tout calé d'avance ou justement vous avez pris le temps d'essayer de voir s'il fallait plutôt le banjo, la guitare, comment ça sonnait. C'était un moment important. Ça a été, c'est 11 titres, hein, c'est un album assez bref puisque les morceaux sont très courts. Ça a été fait en très peu de temps ou est-ce que vous avez vraiment posé vos valises et vous êtes installé pendant 15 jours, 3 semaines?
1: Oh là, non, non, non, ça s'est fait à peine 5 jours. On avait des idées d'arrangement, plus ou moins, mais c'était pas non plus comme le titre de l'album préparé en amont. Donc en fait, on s'est retrouvés et on a fait des essais, voir ce qui passait, ce qui passait pas. On s'est mis d'accord, voilà. Pour trouver l'instrument qui viendrait embellir la chanson telle qu'elle est au départ, quoi. Il y a 11 titres, et donc il y a 9 compositions et il y a 2 reprises.
0: Oui.
1: Ouais.
0: Ça fait partie aussi de votre culture à tous les trois, les covers.
1: Oui.
0: C'est
1: Oui.
0: je...
1: Bah là, c'est vraiment des chansons qu'on use entre nous, quoi, déjà depuis un certain temps, et qu'on avait envie d'enregistrer, quoi, de produire, quoi.
0: Est-ce que vous avez l'impression que plus le temps passe, plus vous avez une liberté de création? Parce que vous vous affirmez, parce que y a des automatismes qui se sont
2: Je
0: créés.
2: dirais pas liberté de création, mais je dirais plutôt genre assurance en fait. Parce qu'avec l'expérience, du coup, on devient un peu plus sûr de ce qu'on fait, de ce qu'on dit et de nos idées, quoi. Et aussi, on arrive mieux à les mettre en place.

0: Depuis 11 éditions, le festival Hop Hop Hop, porté par la salle de concert L'Astrolabe à Orléans, s'attache à défendre la scène bouillonnante qu'est l'émergence. On sait désormais tout de la programmation, place maintenant à la présentation du festival par son coprogrammateur Mathieu Dufaux, aux côtés de Louis de la radio Bob FM à Limoges.
1: Bonjour Mathieu.
2: Bonjour.
1: On se retrouve donc tous les deux pour discuter, certes, un peu en avance, mais du festival Hop Hop Hop à Orléans, dont tu es depuis plusieurs années programmateur, en tout cas l'un des programmateurs, si je ne dis pas de bêtises.
2: Je suis l'un des programmateurs parce qu'il y a Fred Rob qui est le directeur du festival et directeur de l'Astrolabe qui co-programme le festival avec moi. Ouais.
1: Alors toi, ça fait combien de temps que tu travailles la programmation de ce festival ?
2: Depuis sa création, donc on en est à la 11e édition.
1: 11 ans pour le festival Hop Hop Hop. Moi, ça fait 3 ans, je dirais, que je fais le Hop Hop Hop régulièrement. Et je suis assez content de venir découvrir ça à Orléans. Je voulais savoir comment est-ce qu'on construit une programmation pour un festival de musique émergente, d'émergence musicale. En tout cas, je pense qu'on peut le définir comme ça. Tu me diras si tu es d'accord. Mais quelles sont les difficultés ou quelles sont les choses auxquelles vous faites attention pour la programmation d'un festival comme celui-ci?
2: Bon, on fait attention, en fait, à la diversité des styles, à la présence scénique, qu'elle soit contemplative ou énergique. On parcourt tous les festivals équivalents de musique émergente un peu partout en France et en Europe. On écoute pas mal de musique, on écoute nos collègues, on se ressource là-dessus. Et l'idée, c'est d'avoir cette alchimie qui fait que la musique, elle fonctionne, que les gens puissent s'approprier des parcours, qu'un fan de rock puisse être surpris par un live comme à l'époque Jupiter on a Quest qui passait pour la première fois au pop-up. Des parcours qu'on fait, puis essayer de surprendre la spectatrice ou le spectateur, justement, sortir de ses zones de confort, parce que c'est un parcours accessible et qu'on peut aller de lieu en lieu et qu'on peut être surpris par des artistes qu'on ne connaît pas ou dont on a entendu parler mais qu'on n'a jamais vu sur scène, en fait.
1: Ouais.
2: Et puis on a l'émergence, c'est florissante, donc par définition on a l'embarras du choix.
1: Oui, c'est sûr. C'est l'embarras du choix. On l'a aussi quand on est festivalier, j'ai envie de dire. En tout cas, c'est le parallèle que je ferai parce que chaque année, le Hop Hop Hop, c'est plusieurs scènes, plein d'artistes à découvrir avec une petite sélection à faire. Si on doit aller voir machin, peut-être qu'on devra faire une croix sur truc qui est un peu plus loin parce que derrière, voilà. Et du coup, on est obligé de construire un peu son programme. Mais je trouve ça aussi super chouette parce qu'on est amené à voyager dans la ville et dans les ambiances musicales un petit peu en parallèle.
2: Ouais, c'est vraiment l'envie de faire d'un parcours au sein du centre-ville. Ça, c'était vraiment une des objectifs premiers de ce festival, en plus de l'émergence, comme tu l'as précisé. On est au cœur de la cathédrale, on est dans des sites historiques, on est dans des sites culturels comme le théâtre, comme le Centre chorégraphique national d'Orléans. Ce festival permet aussi de sortir des sites et puis d'aller se balader, de manger ailleurs que dans le site. On n'est pas contraint par un pass et par un site comme d'autres festivals. Donc c'est aussi cette liberté d'accès, cette balade, ce parcours-là que tu flèches au départ. Et puis comme tout parcours, il peut évoluer parce qu'on est en groupe, parce qu'on s'arrête manger, qu'on découvre un artiste qui n'était pas prévu. Et on doit faire des choix. Alors soit il y a des gens qui font un quart d'heure chacun et qui courent, comme moi ça peut m'arriver quand je vais découvrir des artistes dans d'autres festivals, ou soit les gens prennent le temps, chacun sa vitesse en fait.
1: Oui, carrément, mais je trouve ça très cool et j'ai l'impression que le public est assez réceptif à ce fonctionnement-là de découverte, puisqu'en plus de ça, on découvre pour le coup vraiment des artistes, hein, certains des artistes qui sont programmés, on en entend parler dans des plus gros festivals après, c'est chouette, donc j'imagine qu'il y a aussi une émulation à ce niveau-là en tant que public à venir chercher la découverte.
2: Alors elle est partagée là-dessus, à Orléans, oui, le festival est ancré sur cette découverte-là, même s'il y a encore une marge de manœuvre, je pense, à Orléans pour attirer un public plus dense, plus conséquent. Mais les gens savent que, à part 2-3 artistes, ils vont découvrir et ils vont rien connaître. Alors après, il y a tous les outils pour découvrir la musique, c'est-à-dire les Bandcamp, les SoundCloud et autres plateformes, et puis nous on a un site qui est bien fourni, donc à eux de se faire surprendre et puis de se dire tiens, cette année j'en suis sorti avec 4-5 découvertes, j'y retournerai l'année prochaine parce que j'ai une espèce de, à chaque fois je passe un bon moment et puis je repars avec 2-3 idées de d'écoute après festival. Donc c'est un peu l'enjeu du festival, c'est à surprendre les gens et puis de que les gens s'y retrouvent sur des artistes qui sont peut-être le reflet de ce qu'ils écoutent sur leur platine vinyle actuellement, mais aussi des choses qu'ils n'auraient pas écoutées naturellement. Et tu peux te faire séduire par un concert parce qu'en live il se passe un truc, même si tu n'écoutes pas cette musique-là en fait le reste de l'année, quoi. Et c'est ça, quand ça se passe comme ça, là, c'est génial.

0: Il y a peut-être un enjeu, tu me diras si toi t'es d'accord avec ce que je dis ou pas, mais peut-être qu'il y a un enjeu aussi à notre époque où la culture politiquement peut aussi être très critiquée, voire dévoyée, où l'IA prend une position parfois un peu trop prépondérante dans l'industrie musicale. Et ben, il y a peut-être aussi une manière de gérer les artistes, de gérer la programmation et de parler au public qui cherche à susciter un intérêt particulier.
1: Bah, l'enjeu, c'est de rester ce qu'on est, et puis c'est de voir la musique en live, en vrai, que, comme tu le dis, avec des guitares, des machines, etc. Et l'enjeu politique, c'est de mettre des artistes sur scène avec un discours ou pas. Après, il y a charge à eux de parler de ce qu'ils font comme ils l'entendent. Mais et puis c'est l'enjeu, c'est de découvrir, de défendre l'émergence. C'est un peu notre marque de fabrique, notre ADN, le reste de l'année à l'Astrolabe dans les clubs. C'est aussi de résister aussi à cette pression, parce que les structures culturelles aujourd'hui défendent un projet culturel avec les moyens qui sont de plus en plus exsangues. C'est comment résister à tout ça et comment être solidaires les uns des autres, c'est-à-dire à la fois les producteurs, des artistes indépendants, à la fois nous, structures indépendantes culturelles, comment on essaye d'être solidaires pour faire vivre la culture avec des formes différentes. Nous, on a choisi l'émergence sur ce festival-là, et la musique. Il y en a d'autres qui choisissent les arts de rue, le cirque, bon, peu importe en fait. Mais c'est voilà l'enjeu. Et il est compliqué, hein, parce que c'est un festival ne se crée pas sans bénévoles, et certains sans financement, sans aide, etc. Donc c'est un peu une forme de résistance, mais jusqu'à aujourd'hui, on est content d'accéder à une 11e édition et puis de présenter ces 35 groupes mi-septembre.
0: Justement, on peut en parler de ces 35 groupes. Je ne sais pas si la programmation complète est déjà organisée, prévue, ou s'il reste encore des petits points d'incertitude, mais j'imagine qu'on peut déjà commencer à annoncer certains noms et que tu nous mettes l'eau à la bouche sur ce qu'on va trouver à partir de la rentrée.
1: En fait, vous aurez tout disponible sur le site de l'Astrolabe dans le mercredi 24 juin à midi. Tout sera accessible sur le site internet et sur les différents réseaux sociaux. Qu'est-ce qu'on peut y découvrir? Bah, c'est 35 groupes, donc ça va de la. On chatouille la techno, la house, l'électro, le rap, le post-punk, le punk hardcore, la pop, voilà, la chanson également. Donc ça, c'est toutes ces variétés de styles. Rappelons que c'est quatre lieux: un lieu de 2000 places qui s'appelle Campo Santo, qui est un lieu plein air, le centre chorégraphique national qui est pas très loin du Campo Santo, qui est 300 places debout avec un petit club électro-rock, une salle assise de 350 places qui est la salle de l'Institut, qui est la salle dédiée au conservatoire d'Orléans, une salle du 19e, là on va écouter de la musique contemplative, on y découvrira Sorvina, qui est une artiste soul hip-hop, Prune, qui est une artiste pop, on découvrira Alma Reichman, qui est plutôt chanson pop française, voilà, et plein d'autres artistes. Et puis après, il y a la salle du théâtre, qui est une salle debout de 500 places. Après les artistes des coups de cœur, il y a Tivi Audi qu'on a pu accueillir à l'Astrolabe dans le club et qui a un coup de cœur, dont l'album, deuxième album, va sortir au mois d'octobre. Et à cœur de le présenter sur la scène de Pop-Up devant un large public. Juste Chani, jeune pépite hip-hop rap qui arrive, qui a été découverte inouïe, qui prend son temps, qui fait des premières parties de grands artistes comme Aya Nakamura, mais qui fait aussi des clubs tout simplement, qui a une écriture assez chouette qu'on pisse depuis pas mal de temps, qu'on est content de retrouver là-bas. Sami Galbi, qui est un peu du Raïchabi avec une teinte de musique électronique, qui est un artiste suisse qui viendra en trio, qui va nous enivrer avec sa musique un peu chaloupée, groove. Bongé Ziwé Mabandla, qui est un artiste d'Afrique du Sud, folk pop avec une voix très très claire, haut perché, vraiment très très belle. Content de l'accueillir là-dessus. Daniel Avery, DJ set, qui est un des grands piliers de la musique électronique en Europe actuellement. Voilà, des choses.
0: Très varié, du coup, au final, tout le monde y
1: Ouais,
0: trouvera
1: c'est
0: son
1: ça,
0: compte.
1: c'est ça, c'est ça. Voilà, il y a vraiment de quoi faire. Il y a vraiment cette envie de présenter une variété de styles, ouais.
0: Ouais, bah, en tout cas, chaque année, j'y ai fait justement de belles découvertes grâce à cette programmation assez éclectique, je pense qu'on peut utiliser le terme, très riche, et à laquelle eh bien, il y a une certaine attention qui est portée aussi, j'ai envie de dire, sur la présence de mettre des femmes sur scène. En tout cas, à chaque fois, c'est ce que j'ai l'impression de constater, donc je salue un peu cela, parce que certains festivals ne prennent pas la peine de faire ça.
1: Non, on sait que là, sur cette édition, on est pas quasiment à 50% de représentation leadeuse féminine. Donc, et qui vont jouer dans les différents lieux. C'est-à-dire que le risque que constatent certains gros festivals qui font l'effort et qui sont attentifs à la présence de leaders féminines, c'est que ils ont du mal à trouver des leaders féminines qui peuvent faire des grandes scènes parce qu'il y a voilà il y a il y a il y a, il y a pléthore de propositions masculines sur les grandes scènes. Je te parle de festivals de 40 000, 30 000 personnes, hein. Et donc nous on est moins concernés par ces enjeux-là puisqu'on rassemble que 2 000 personnes et donc on a la possibilité de présenter Violente Sadimone qui est dont la leaduse c'est un groupe de punk rock, Wamen, Toera, Gaia Banksy, Juchani Almarechman, Kirara, Cutface, etc., etc. Et oui, ça va être une présentation quasiment à parité. On a encore des efforts à faire là-dessus, quoi.
0: Non, mais c'est chouette. Et donc, du coup, quel est toi ton petit coup de cœur que tu voudrais nous partager pour conclure ce petit moment de discussion sur le festival? De toute façon, on s'y retrouvera, hein, à la rentrée au festival, les Radio Ferrara Rock, comme chaque année. On est sur place et on a l'occasion d'interviewer tous ces artistes. Mais toi, qui est l'artiste un peu coup de cœur de cette prog que tu veux nous partager?
1: Moi, je parlais de TVOD. Je pense que c'est un artiste que j'ai découvert au Canada à l'occasion d'un festival qui vous est cher également, puisqu'il y a un des membres de votre belle radio qui va régulièrement, que j'ai découvert au Festival des musiques émergentes. Et groupe qui est signé sur un label québécois, dont je me souviens plus du nom, mais qui est un label qui a vraiment des pépites rock super intenses, c'est TVOD. C'est un groupe new-yorkais qui sont 5-6 sur scène, avec une ou deux femmes sur scène. Rock, pop, des trucs qui font penser au label DFA, des trucs moins groove, des trucs plus rock, des plus grands angles larges. Je trouve que le premier album est monstrueux et sur scène, je trouve ça complet comme set. Je trouve ça vraiment attachant sur scène. C'est vraiment l'artiste que j'ai hâte de revoir sur scène avec leur nouvelle compo.
0: Ok, cool, bah trop bien. Merci beaucoup en tout cas, Mathieu.
1: Merci à toi.
0: Et puis on se dit à bientôt, puisqu'on se reverra
1: plaisir.
0: Au Hop Hop Hop, qui, je rappelle, se déroule en septembre, si je dis pas de bêtises. Les dates, c'est le 11 et 12 du côté d'Orléans.
1: Ouais, vendredi, samedi.
0: Super, merci à toi et à la prochaine.
1: Merci, salut.
0: De notre côté, on se laisse en musique avec TVOD. On écoute le titre Rerun, tiré de l'album The Farm, à venir chez Mosland le 16 octobre de cette année.

0: C'était Dig, Dig, Diggers, l'émission de Radio Ferrarock. Dans cette dernière émission avant la coupure estivale, nous vous présentions Unreserved par Jeline CBA et Gigi H. Potter, sorti le 19 juin via Broken Obstacles Records, ainsi que Anti-Adult par Bye Boy, sorti le 15 mai en autoproduction. 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

On a écouté Camellia Sparks avec 3 S. Ça a été suivi par Tonnerre et Bikai et Laudanum, sorti sur le label We Are Unique Records.

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On a écouté D.F. Sanders, ça a été suivi par Théa, parisienne sortie sur le label stéphanois Pont Futur, et à l'instant Scuffles sur le 895 MHz.

0: électronique et musique moderne.
1: On a écouté Holo avec deux O et deux L. Ça a été suivi par DJ P2N et Barra Frequencia.

0: Le projet grenoblois KOI, K-O-I-I, a été suivi par la musique de Sébastien Guérive, sur Dio, en hertzien 895, sur web, radiodio.org.
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Invitation au voyage avec le trio breton Fragments, tiré de Songs for Marge. Courons après notre réalité avec Miel de montagne, sorti sur les labels Pain Surprise et Délicieuse.

virées urbaines, cuir, crissement de pneus et coups de couteau avec le duo Il et Vilaine et leur chanson Surf Rider. Costard et Vespa en noir et blanc dans les nuages de fumée, c'est les Liminanas avec Peter Hook, le bassiste de Joy Division.

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On a trouvé un descendant à Granddaddy, ses petits fantômes. Le morceau est tiré de Un mouvement pour le vent. Voici Sold Out, tiré de leur avant-dernier album avant leur split, après 15 ans de zik.

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Vous les avez connus. Le Macumba, le Zénith, l'Acropolis, les bains-douches, le pick-up, le palace. Et puis, il y avait la nuit des temps. Un club dans le nord de la France qui avait pour particularité de programmer des sons dans tous les sens. De la soul, du funk, de l'électro, de la disco et même du jazz. Chaque semaine, nous allons faire revivre l'esprit unique de ce club. Chaque semaine sur Radio Dio, nous allons rouvrir les portes de la nuit des temps qui, à la fin des années 70, avait créé sa radio, une radio pirate, pour diffuser ses playlists. On rallume les amplis, ça grince un peu. On dresse l'antenne comme les studios de la RKO. Bienvenue dans la nuit des temps.

Ce soir, dans notre bon vieux club, on débute par des sons qui donnent envie de faire clap-clap avec les mains. Un clap-clap pour JZ, ou ce cérémonial, proche du blues, avec The Harlem Gospel Travelers. Bienvenue dans la nuit des temps.

Nous sommes à Melbourne, en Australie. Mais on pourrait se croire dans un club anglais, tout pété de UK Jazz et de R&B. Ce collectif a presque donné un nom à son style musical, une sorte de raccourci esthétique si vous voulez. C'est le Fluid Motion. C'est aussi le nom de leur album sorti en 2019. Un truc tout doux, mais au groove très très club. 3070, c'est le nom de ce collectif, je vous l'ai fait à la française. I'm Tempted.

La basse est lourde, mais le pipeau est ultra léger. C'est une basse dub profonde. Un son typique de la fin des années 90 en Angleterre. L'ambiance est hypnotique, l'atmosphère enfumée. C'est rockers hi-fi pour une transmission centrale. Une radio transmission centrale.

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Un jour, on fera une nuit des temps spéciale Madlib. C'est ce producteur qui aura réussi dans les années 90 à faire sonner le hip-hop comme un vieux disque de jazz. Mais attention, un jazz bien vivant, pas un musée. Un son pour être debout et danser toute la nuit.

ça c'est précisément le genre de son que Madlib irait piller pour ses productions. C'est un groupe californien des années 70, au groove, léger et ensoleillé. Un son surtout ressurgi en Angleterre par des DJ dans les années 90. Il s'agit de Lemuria, Get That Happy Feeling. Nous sommes en 1978. Allez, vas-y, Bobby!

dans une spéciale Madlib. On le retrouve ce soir en port play de la semaine. Et son remix de l'ultra influent Stepping in Tomorrow, au départ porté par Donald Byrd en 1974, pile au moment où Donald Byrd bascule du jazz

C'est déjà l'heure de fermer les portes de notre bon vieux club. Et nous avons reçu ce soir sur notre dance floor, et par ordre d'apparition, JZ, The Harlem Gospel Travelers, Madlib en powerplay, 30 sur 70, Sarah Creative Partners, Persa, Rocker Sifi, Astrid Son, Freddy Gibbs, les Californiens de Lemuria, Issy Garcia, et là maintenant tout de suite The Tramps. The Tramps qui nous disent que même lorsque nous nous éloignons, nous nous retrouvons toujours un jour. C'est comme les ondes de duo qui recouvrent notre bonne vieille cité de Saint-Étienne. Elles sont toujours là, debout et pour vous. Allez maintenant, c'est l'heure de sortir, d'aller dehors et de danser sous les étoiles. Buona notte. Salut.

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Anton Newcomb de Brian Johnstown Massacre avec la voix de Tess Parks à l'instant sur Radio Dio. Avant eux, c'était Sound Sweet Sound et Nadia Reed. Voici Miss Corona de Détroit.

0: coupure dans l'information parce qu'il y avait un journal qui n'avait rien compris et qui sont des incompétents. Malheureusement, c'est le seul en France sportif. Je suis déçu et honteux pour eux, mais c'est la vie, ils payeront comme tout le monde.
1: Mais ils seront contents demain aussi.
0: Oui, bien sûr, mais c'est facile, c'est facile de venir à la soupe.

0: plus tragique dans tout ça, c'est qu'ils disent que tous les joueurs se foutent de la France. Les bien pensants, ils les aiment, les victoires. Quand il y a la victoire, on est tous tricolores, hein? Mais les chutes sont réduites à avoir des origines. La banlieue. L'autre côté du périphérique. Une couleur, une religion. Du délire inconscient. De la fiction. On le voit bien, cette débâcle assume un sentiment méprisant, profond. Ils ont réduit 13 noirs et 10 blancs à une conspiration d'une génération de racailles et tout le folklore de clichés stigmatisés et répandre le venin d'une couverture d'un quotidien sportif. Une manipulation de masse politico-médiatique. Donc la conclusion n'est autre qu'un racisme structurel notoire qui tend à se banaliser. Sûrement. Sûrement certains parmi eux ont eu des aïeux qui ont versé leur sang pour la France. Tirailleurs. Les pensions miettes de pain. Ça voudrait dire qu'ils continuent à bafouer délibérément, perpétuellement. Tu vois, c'est pour tout ça que 42 observait le silence pendant que les autres s'époumonnaient sur la Marseillaise. Son peuple kanak, il en est fier. Ils ont souffert. Ils ont maltraité un de ses ancêtres. 1931, exposition coloniale, Paris, c'était hier. Il le sait. Il est ce qu'il est. Il ne peut pas mentir. Tu veux le condamner parce qu'il dit la vérité ?
1: Un plaidoyer de Blade MC Halim Baye à l'instant sur Radio Dio 89.5 FM. Avant lui, c'était Med Blue et Madlib. Et encore avant, Miss Corona. Voici un remix de Goblin par Christine.

Le groupe italien Goblin faisait remixer son Profondo Rosso par Christine. Et ensuite, c'était le groupe Teen. 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

895 Radio Dio. 16 Horsepower a été mélangé au bourdon d'orgue d'Alan Regardin et à l'instant c'était rien virgule sur le 895.

89.5 Radio Dio, on vient d'écouter Stumblein, ça a été suivi par Jim Ballon. Et rockeur, rockeuse, voici un petit peu de matière qui, j'espère, saura ravir vos oreilles.

On a écouté Carmen C, Astral Bakers, Nirvana et les rockeuses espagnoles de Yawners à l'instant sur le 89.5 à Saint-Étienne et alentour et radioduo.org dans tous les autres cas.

On a écouté Mazingo, Melted Milk, et à l'instant le morceau War, enregistré en 1975 par Carla Whitney.

L'inépuisable groove de De La Soul a été suivi par Roots Attack sur Dio 89.5 et RadioDio.org. On enchaîne avec une petite sélecta de hip-hop local.

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0: Eh oui, ça s'entend, vous êtes sur le 89.5 de Radio Dio et vous avez écouté Polylogue from Scylla, suivi par un retour sur l'indépendance congolaise avec Joseph Kabasele. Ça a été suivi par Vivi Brown et à l'instant Paco El Lobo et Sanji Tananda.
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1: The Black Albinos, Johnny Borrell and Zazu, et les Violent Femmes, à l'instant sur Radio Dio, voici un titre d'Outcast.

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Bonsoir, c'est Radical Jeune K-pop pour le deuxième set, tiers exclus, enfin la deuxième édition du live en direct du fil. Merci de nous regarder, de nous écouter.

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Voilà, c'est ça. On arrive à la fin de ce set, tiers exclus. Voilà, vous aurez pu un peu l'entendre, c'est une critique des exclus de cette société qui nous propose des solutions à choix double. Il y en a peut-être d'autres qu'on ne nous propose pas ou qu'on voit moins. Donc voilà, c'est pas une formule mathématique, tiers exclus, c'est quelque chose à entendre un peu comme on veut. Voilà, c'est une ode à la liberté. Petite dédicace à la Charbonnerie Crew. Ce sera en direct de Radio Dio.

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0: des rêves, toujours continuer. Merci, c'était Radical Jeune K-pop avec Perruche. À la vidéo, merci au fil, à la technique, à Radio Dio, à la Charbonnerie Crew, à tous les techniciens et à vous tous, public, qui continuez à nous regarder malgré ces conditions-là. On espère tous vous retrouver pour de vrai et pour de bon. Merci, bonne soirée.
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